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2: Salut à tous, et nous on commence sur TF1 avec votre série Zodiac, déconseillée au moins de 10 ans à 21h10. Sur France 2, Cache Investigation, aliments ultra transformés dans les arrière-cuisines des industriels, votre magazine à 21h10. Sur France 3, votre série Alex Hugo avec 3 épisodes à 21h10 également. Sur M6, du football en direct, Coupe du Monde, Équateur face à l'Allemagne à 21h50. Sur W9, il n'y a que la vérité qui compte avec 5 épisodes à 21h25. Sur TMC, les sous-doués en vacances à 21h25 également. Sur TFX, Baby Boom avec 2 épisodes à 21h10. Et pour finir, sur Gulli, à la poursuite de la chambre d'ambre à 21h05. 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Et voilà, c'est tout pour ce soir. Passez une agréable soirée télévisée avec Radio Éphémère. Et bien évidemment, moi je vous dis à demain pour vos prochains programmes télé.

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2: Bélier, même si votre baromètre amoureux n'est pas au beau fixe, sachez qu'après la pluie, un joli soleil brillera sur vos amours. Taureau, votre curiosité est le moteur de votre réussite, car vous vous perfectionnez régulièrement. Gémeaux, changez-vous les idées, sortez pour rencontrer de nouvelles têtes, à vous de faire le bon choix. Cancer, amourette d'un soir ou histoire plus sérieuse, vous hésitez encore. Vénus vous insuffle ses bonnes influences pour charmer à tout va. Lion, faites de la promotion personnelle. Mettez en avant vos qualités de communicant, c'est pour la bonne cause, la vôtre bien sûr. Vierge, vous défendez vos idées avec fougue et faites passer votre message sans difficulté. C'est le moment de concrétiser vos plans. Balance, prenez soin de votre santé. Vous négligez les principes de base, bien manger, faire du sport, respirer, vivre plus sainement. Scorpion, en parfaite adéquation avec vos aspirations profondes, vous avez toute la latitude requise pour entreprendre à votre guise. Sagittaire, amoureux, quel doux mot qui résonne comme une mélodie sirupeuse à votre oreille. Vous seriez même prêt à convoler une seconde fois. Capricorne, votre entente conjugale est optimum. Vous regardez ensemble dans la même direction. Verseau, difficile de vous freiner aujourd'hui. Vous voulez que les choses avancent à votre pas rapide et volontaire. Poisson, vous avez de l'énergie à revendre, des projets à soutenir. Pour cela, vous êtes prêt à tout.
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0: Choisir Radio Éphémère pour démarrer votre journée. Jeudi matin, on est le 25 juin aujourd'hui. On démarre l'émission ensemble, il est tout juste 7h. Dans votre playlist, on va écouter Sound of Legend. Mais juste avant, coup d'œil sur l'actualité de ce jeudi matin avec Alicia Coteau. Salut Alicia.
1: Bonjour à toutes et à tous. Dans l'actualité de ce jeudi, deux noyades à Annecy, des mesures dans les deux Savoies pour protéger les habitants de la chaleur, un homme jugé pour voyeurisme et le lancement des travaux pour le futur repère de Rumilly. Deux noyades signalées mardi sur le lac d'Annecy. Les pompiers de Haute-Savoie ont été mobilisés en début d'après-midi au large des Marquisas et près de Sévrier. Le corps d'un premier homme de 23 ans qui avait sauté dans l'eau depuis une embarcation a été retrouvé par les secours. La seconde victime est également âgée de 23 ans. Depuis le début de l'épisode caniculaire le 18 juin, 40 personnes sont mortes par noyade en France selon les autorités qui appellent à la plus grande vigilance lors des baignades. Placé en vigilance orange canicule, la Savoie et la Haute-Savoie multiplient les mesures pour protéger les habitants. À Annecy, les piscines municipales passent à 2 euros. Des ventilateurs et climatiseurs mobiles sont déployés dans les écoles. Plusieurs communes ouvrent des espaces rafraîchis. Faverges-Sétenex interdit l'accès aux structures de jeux et installations sportives extérieures et intérieures de 11h à 19h. Certaines manifestations sont reportées ou annulées, notamment la fête des fromages de Savoie à Yenne, repoussée à octobre. À La Rochette, l'accès à la piscine est gratuit sur certains créneaux jusqu'au 30 juin. Un propriétaire Airbnb jugé pour avoir filmé ses locataires à leur insu. Un homme de 56 ans a comparu devant le tribunal correctionnel d'Annecy pour avoir dissimulé une caméra dans un réveil de son logement loué à Dingy-Saint-Clair. Entre mars et mai 2023, l'appareil orienté vers la douche et les toilettes aurait permis d'enregistrer à leur insu au moins 12 locataires, dont 11 femmes. Le parquet a requis 8 mois de prison avec sursis, une amende de 1000 euros et l'interdiction de louer des appartements. Le jugement sera rendu le 21 septembre. À Rumilly, le futur tiers-lieu, le Repère, prend forme, installé dans les locaux de l'ancienne crèche Sucre d'Orge. Le site fait actuellement l'objet d'une première phase de travaux réalisée par les agents municipaux. La reconstruction, confiée à des entreprises locales, débutera à l'automne. Prévu pour 2027, ce nouvel espace de 300 mètres carrés accueillera les jeunes de 11 à 21 ans dans un cadre moderne dédié aux rencontres, aux projets et à l'accompagnement. C'est la fin de ce flash. Merci d'avoir choisi Radio FMR. Bonne journée à tous.
0: Et merci beaucoup à toi Alicia, retour de l'actualité, ça sera tout à l'heure dans une heure sur Radio FMR. Coup d'œil sur la météo de ce jeudi, le ciel sera majoritairement ensoleillé hein, ce matin, avant le retour d'un temps légèrement plus couvert en début d'après-midi, un peu comme hier au final. Côté température, la matinée démarre avec entre 20 et 23 degrés dans l'Albanais, il fera 31 à la mi-journée, puis pour les maximales cet après-midi, comptez 36 degrés à Rumilly et Aix-les-Bains et 35 du côté du Grand Annecy. Aujourd'hui, une nouvelle fois, nous restons en vigilance orange canicule. Coup d'œil également sur vos conditions de circulation, comme tous les matins, on vous accompagne sur les routes de la région. Des ralentissements ce matin à vous signaler, déjà ici du côté de Rumilly, le trafic qui commence à se densifier en arrivant de Vallières notamment. Il commence à y avoir du monde également ce matin du côté du Grand Annecy, sur Annecy Nord notamment à la hauteur d'Argonnet, des ralentissements qui commencent à se former également comme chaque matin du côté de Sillingy en arrivant sur Chaumonté. Prochain point sur le trafic, ça sera dans une demi-heure et puis là nous on continue ensemble. Votre playlist en ce jeudi matin, DJ Snake qu'on va écouter dans les prochaines minutes, Justice qui arrive également pour vous et juste avant ça.

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3: Et oui, c'est le Wake Up ici sur Radio Éphémère. En ce jeudi matin, aujourd'hui, nous sommes le jeudi 25 juin 2026 et dans l'émission dans les prochaines minutes, c'est votre rendez-vous hein, tous les matins. Avec Philippe, on découvre les meilleures choses à faire ici dans la région. Cette chronique s'appelle « Mille et une choses en Savoie-Mont-Blanc ». Et ce matin, Philippe va vous présenter les meilleures sorties extérieures à faire dans le coin. Dans l'émission également, à 8h15, on va découvrir ensemble la une de l'hebdo des Savoies de la semaine. À 8h20, dans l'info du jour, nous allons parler du musée Notre Histoire de Rumi. À 9h15, ça sera vos programmes TV. 9h20, nous allons recevoir le réveil rumien à l'occasion d'un concert qui aura lieu ce week-end. Et puis, comme chaque matin, à 7h45, 8h45 et 9h45, on parle bon plan ici sur Radio FMR. 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Le temps de jouer avec moi, votre place qui continue, Justice qu'on écoute maintenant et DJ Snake juste après.

0: très cool, c'est DJ Snake ici sur Radio FMR. Très bon jeudi matin à vous. Le wake-up qui continue en direct avec dans les prochaines minutes J Balvin à retrouver. Mais juste avant, ce sont les meilleures sorties qu'on découvre à faire dans Mille et Une Choses en Savoie-Mont-Blanc ce matin.
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2: Salut à tous, aujourd'hui direction le massif des Aravis, au-dessus du Grand Bornand, pour une belle escapade vers un refuge emblématique de Haute-Savoie, le refuge de Gras-Musset, au pied de la fameuse pointe percée, sommet culminant des Aravis. Situé à 2164 mètres d'altitude sur la commune du Grand Bornand, il est niché dans un environnement très minéral au cœur d'un vaste champ de lapia sculpté par le temps. Ici, la montagne est brute, calcaire, parfois austère, mais d'une beauté saisissante. On y accède depuis le col des Ânes. Et très vite, le décor change. Les alpages laissent place à la roche, aux dalles, aux failles, dans une ambiance de haute montagne déjà bien marquée. Le parcours le plus classique demande environ 2 heures de marche et près de 450 mètres de dénivelé positif. Il reste accessible à tout randonneur habitué à la montagne. Peu à peu, l'herbe laisse place aux lapia, ces étonnantes formations rocheuses sculptées par l'eau depuis des milliers d'années. On a parfois l'impression d'évoluer sur une autre planète. Puis apparaît enfin le refuge, blotti au pied de la pointe percée avec ses 2750 mètres. Le refuge actuel a été inauguré en 1972 et porte le nom de Louis Gras-Musset, alpiniste au Savoyard dont la mémoire est associée à ce lieu emblématique. Le refuge de Gras-Musset est surtout un lieu stratégique, le point de départ des différentes voies d'accès à la pointe percée. Randonnée alpine, escalade ou encore ski alpinisme, les itinéraires sont nombreux et variés autour de ce sommet rocheux qui domine tout le secteur. Mais le refuge n'est pas réservé qu'aux alpinistes chevronnés. Il bénéficie du label Refuge en famille. Sa facilité d'accès, les découvertes à proximité ainsi que les services et équipements proposés en font un lieu parfaitement adapté à l'accueil des enfants et des adolescents. De quoi partager de vrais moments en montagne et repartir avec de beaux souvenirs en famille. Depuis la terrasse, le spectacle est permanent. Face à la chaîne du Bargy et au pic du Jalouvre, les couchers de soleil sont tout simplement magnifiques. Vous pouvez y admirer parfois aussi des bouquetins qui se baladent le long des roches. Le refuge de Gras-Musset, c'est finalement tout cela à la fois. Un lieu de passage, un camp de base, un belvédère et un

ce jeudi matin. Merci de nous avoir choisi avec le son de J Balvin. À l'instant, c'est le Wake Up en direct entre 7h et 10h comme tous les jours avec vos bons plans à retrouver justement. J'ai plein d'événements à vous relier ce matin. Rendez-vous notamment ce samedi à Vallières-sur-Fier pour la fête du village organisée par Art et Loisirs. Au programme, feu d'artifice, food truck, buvette, défilé aux lampions et puis soirée dansante. Rendez-vous également ce samedi dans la salle des fêtes de Rumi pour un vide-grenier organisé par Savoie Animaux. Un programme de nombreuses bonnes affaires à faire entre 8h et 16h30, buvette sur place et food truck avec Matt Gourmand. Rendez-vous ce samedi au Melbourne à Rumi dès 19h pour une soirée Ibiza avec au programme Julien en platine et de nombreuses places de karting à gagner. Et puis enfin rendez-vous ce dimanche à 10h30 au cinéma de Rumi pour un ciné-atelier avec au programme la diffusion du film Patouille et Momo, les contes de la forêt, puis atelier création d'un champignon magique. Toutes les infos qui sont à retrouver comme d'habitude sur le site internet de la radio, radio-fmr.com. Nous on continue ensemble votre playlist en ce jeudi matin avec juste avant la météo et le trafic à 7h30, le son de Shakira qu'on va écouter en souvenir. Et puis justement voici Joe pour vous ici sur Radio FMR 7h23. Merci de nous avoir choisis.

C'est le Place FMR qui vous accompagne en ce jeudi matin avec Shakira. Un instant, il est tout juste 7h30 et il est temps de faire un point sur votre météo. La météo de ce jeudi avec, pour aujourd'hui, un temps qui devrait ressembler à celui de hier. Pour notamment ce matin, du soleil qui est attendu ici dans l'Albanais avec le retour d'un temps légèrement plus couvert cet après-midi. Côté température, la matinée démarre avec entre 20 et 23 degrés ici dans l'Albanais. Les températures restent chaudes pour cet après-midi. 31 degrés d'attendu à la mi-journée. Puis pour les maximales, il fera 36 à Rumi et 37 du côté d'Aix-les-Bains. 35 degrés sont attendus du côté d'Annecy. On reste une nouvelle fois aujourd'hui en vigilance orange canicule. Coup d'œil sur vos conditions de circulation. Comme tous les matins, on vous accompagne sur les routes de la région. Des ralentissements ce matin à vous signaler ici du côté de Rumi, notamment en arrivant de Vallière. Beaucoup de monde en arrivant de Vallière sur le bon point Cacahuète. Beaucoup de monde du côté de la Rocade également. Le trafic qui commence à se densifier du côté du Grand Annecy également. Du côté notamment de Mété, ça commence à être compliqué du côté d'Argonnais à la hauteur d'Annecy Nord. Et du côté de Syringis, toujours compliqué comme chaque matin. Courage si vous êtes dans ces nombreux ralentissements. On vous accompagne en ce jeudi matin ici sur Radio FMR avec dans les prochaines minutes votre horoscope.

0: très bon réveil ici sur Radio FM ce jeudi matin avec Taylor Swift qui signe le son original de Toy Story 5, que vous pouvez découvrir en ce moment au cinéma Les Lumières de la Ville de Rumi. En parlant ciné, ce week-end c'est la fête du cinéma, les places seront à 5€ à partir de ce dimanche, donc allez profiter du cinéma ce week-end. Nous continuons ensemble votre place, Bob Sinclair qui arrive notamment, vos bons plans aussi, et puis juste avant c'est votre horoscope présenté par Elsa.
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2: Bélier, même si votre baromètre amoureux n'est pas au beau fixe, sachez qu'après la pluie, un joli soleil brillera sur vos amours. Taureau, votre curiosité est le moteur de votre réussite, car vous vous perfectionnez régulièrement. Gémeaux, changez-vous les idées, sortez pour rencontrer de nouvelles têtes, à vous de faire le bon choix. Cancer, amourette d'un soir ou histoire plus sérieuse, vous hésitez encore. Vénus vous insuffle ses bonnes influences pour charmer à tout va. Lion, faites de la promotion personnelle. Mettez en avant vos qualités de communicant, c'est pour la bonne cause, la vôtre bien sûr. Vierge, vous défendez vos idées avec fougue et faites passer votre message sans difficulté. C'est le moment de concrétiser vos plans. Balance, prenez soin de votre santé. Vous négligez les principes de base, bien manger, faire du sport, respirer, vivre plus sainement. Scorpion, en parfaite adéquation avec vos aspirations profondes, vous avez toute la latitude requise pour entreprendre à votre guise. Sagittaire, amoureux, quel doux mot qui résonne comme une mélodie sirupeuse à votre oreille. Vous seriez même prêt à convoler une seconde fois. Capricorne, votre entente conjugale est optimum. Vous regardez ensemble dans la même direction. Verseau, difficile de vous freiner aujourd'hui. Vous voulez que les choses avancent à votre pas rapide et volontaire. Poisson, vous avez de l'énergie à revendre, des projets à soutenir. Pour cela, vous êtes prêt à tout.
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qui vous accompagne en ce jeudi matin avec Maria Carré et Busta Rhymes à l'instant. 7h45, on fait le point ensemble sur vos bons plans, les événements à ne pas manquer dans l'Albanais et le Grand Annecy cette semaine. Rendez-vous notamment ce vendredi dès 19h pour la soirée d'été des Amis du Vieux Sino, avec au programme à partir de 21h30, animation musicale avec l'harmonie Ventissime. Et puis à 22h15, ça sera une projection gratuite en plein air avec le film Enfant Phare. On continue avec ce vendredi dès 19h à Vaux, au Centre Technique Municipal, le Japéro, organisé par les jeunes agriculteurs d'Elby et Rumi. Au programme musique, buvette et puis de petite restauration. Rendez-vous également ce samedi à partir de 9h au terrain de pétanque de Saint-Eusèbe pour un concours de pétanque organisé par l'association L'EPA de Lilou. Plein de lots qui seront à gagner avec buvette et restauration sur place si vous voulez en savoir un peu plus sur l'événement. C'était nos invités lundi matin et l'interview est à retrouver en vidéo sur le Facebook de Radio FMR. Enfin, on termine avec l'AGA qui vous donne rendez-vous ce samedi au gymnase de l'Albanais pour la fête de nuit de l'AGA. Découvrez eh bien les spectacles de l'ensemble du club. Ça sera à partir de 19h, au début du gala à 20h30. Comptez 5€ par enfant et 10€ par adulte. On vous a partagé également les infos sur le site internet de la radio, radiofmr.com. Nous, on continue ensemble votre playlist en ce jeudi matin. Bob Sinclair qu'on écoute maintenant et This Is juste après.

0: La playlist FMR qui s'enchaîne en ce jeudi matin d'ici et Théodora.
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0: Et nous on démarre ensemble le jeudi matin ici sur Radio FMR en parlant d'Albi sur Chéran avec Lucie et Inès.
3: Cette année, la ville d'Albi-sur-Chéran vous offre un été à la fraîche avec l'Albitch de 2026. Découvrez cette année des concerts, des marchés ambiancés, expos d'art, feux, balles, ainsi que toutes les festivités dignes du 14 juillet. Retrouvez de nombreuses activités comme aller voir les expositions d'art à la chapelle Saint-Maurice. C'est l'occasion de découvrir de nouveaux artistes de 3 juillet au 20 septembre ainsi que des expositions plein air à retrouver au fil du Chéran.
4: Des visites guidées et le musée de la cordonnerie sont accessibles avec différents tarifs. Vous pouvez également vous rendre au concert de l'été le 3 juillet à 21h avec le groupe Fika Boom, sans oublier les festivités du 14 juillet. Puis un duo de chanteuses Sol Soum est à retrouver le 28 août à 20h. Et pour finir, rendez-vous tous les mardis soirs à partir du 8 juillet pour les marchés ambiancés où vous pouvez profiter des produits locaux et de l'ambiance estivale.
0: Eh bien, merci beaucoup à vous deux. On va vous partager ensemble des infos du programme de cet été d'Albi sur Chéran sur le site internet de la radio. Radio-fmr.com. 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Le temps de jouer avec nous, votre playlist continue avec Sabrina Carpenter avant 8h.
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0: Mais juste avant, coup d'œil sur l'actualité de ce jeudi matin, on fait maintenant le point avec la rédaction Radio FMR avec Alessia Coteau. Salut Alessia.
1: Bonjour à toutes et à tous. Dans l'actualité de ce jeudi, deux noyades à Annecy, des mesures dans les deux Savoies pour protéger les habitants de la chaleur, un homme jugé pour voyeurisme et le lancement des travaux pour le futur repère de Rumilly. Deux noyades signalées mardi sur le lac d'Annecy. Les pompiers de Haute-Savoie ont été mobilisés en début d'après-midi au large des Marquisas et près de Sévrier. Le corps d'un premier homme de 23 ans qui avait sauté dans l'eau depuis une embarcation a été retrouvé par les secours. La seconde victime est également âgée de 23 ans. Depuis le début de l'épisode caniculaire le 18 juin, 40 personnes sont mortes par noyade en France selon les autorités qui appellent à la plus grande vigilance lors des baignades. Placée en vigilance orange canicule, la Savoie et la Haute-Savoie multiplient les mesures pour protéger les habitants. À Annecy, les piscines municipales passent à 2 euros. Des ventilateurs et climatiseurs mobiles sont déployés dans les écoles. Plusieurs communes ouvrent des espaces rafraîchis. Faverges-Sétenex interdit l'accès aux structures de jeux et installations sportives extérieures et intérieures de 11h à 19h. Certaines manifestations sont reportées ou annulées, notamment la fête des fromages de Savoie à Yenne, repoussée à octobre. À La Rochette, l'accès à la piscine est gratuit sur certains créneaux jusqu'au 30 juin. Un propriétaire Airbnb jugé pour avoir filmé ses locataires à leur insu. Un homme de 56 ans a comparu devant le tribunal correctionnel d'Annecy pour avoir dissimulé une caméra dans un réveil de son logement loué à Dungis Sinclair. Entre mars et mai 2023, l'appareil orienté vers la douche et les toilettes aurait permis d'enregistrer à leur insu au moins 12 locataires, dont 11 femmes. Le parquet a requis 8 mois de prison avec sursis, une amende de 1000 euros et l'interdiction de louer des appartements. Le jugement sera rendu le 21 septembre. À Rumilly, le futur tiers-lieu, le Repère, prend forme, installé dans les locaux de l'ancienne crèche Sucre d'Orge. Le site fait actuellement l'objet d'une première phase de travaux réalisée par les agents municipaux. La reconstruction, confiée à des entreprises locales, débutera à l'automne. Prévu pour 2027, ce nouvel espace de 300 mètres carrés accueillera les jeunes de 11 à 21 ans dans un cadre moderne dédié aux rencontres, aux projets et à l'accompagnement. C'est la fin de ce flash. Merci d'avoir choisi Radio FMR. Bonne journée à tous.
0: Et merci beaucoup à toi, Alessia. Retour de l'actualité dans une heure ici sur Radio FMR. Coup d'œil sur la météo de ce jeudi avec pour aujourd'hui un ciel majoritairement ensoleillé ce matin avant le retour d'un temps légèrement plus couvert en début d'après-midi. Côté température, on démarre la matinée avec entre 22 et 25 degrés ici dans l'Albanais. Les températures qui vont vite se réchauffer. 31 degrés sont attendus à la mi-journée. Puis pour les maximales cet après-midi, il fera 36 degrés à Rumilly et Aix-les-Bains. Et 35 du côté d'Annecy. Une nouvelle fois aujourd'hui, les Pays de Savoie sont placés en vigilance orange canicule. Comme tous les matins, on vous accompagne également sur les routes de la région. Forcément à 8h, il y a du monde sur la route. Le trafic est compliqué avec des complications ce matin à vous signaler ici du côté de Rumilly, notamment du côté de la Rocade et du côté du rond-point Cacahuète. C'est compliqué notamment en arrivant de Vallières. Je vous rappelle qu'aujourd'hui nous sommes jeudi et que jeudi le trafic est compliqué dans le centre de Rumilly, notamment avec le marché. Du côté d'Albi sur Chiran, des complications sont à noter ce matin pour rejoindre notamment Eris sur Albi. Le trafic est compliqué notamment aussi pour rejoindre Balmont et Sino-Sud. Du côté d'Albin ce matin, pas mal de monde entre Albin et Saint-Félix. Le trafic est compliqué comme tous les jours du côté de Sillingy en rejoignant la zone du Grand Épagny. Beaucoup de monde du côté d'Annecy-Nord vers Pringy et Argonnet notamment. Et puis enfin du côté du long du lac, des complications sont à noter du côté de Sévrier et de la plage des Marquisas. Courage à vous si vous êtes dans ces nombreux ralentissements. On vous accompagne ici sur Radio FMR en ce jeudi matin. Cathy Perry qui arrive pour vous dans les prochaines minutes. Et juste avant, c'est le son de l'été. Voici pour vous UGEL sur Radio FMR.

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3: On est ensemble jusqu'à 10h ici sur Radio Éphémère. C'est le Wake Up avec vous en ce jeudi matin. Aujourd'hui, nous sommes le 25 juin 2026 et dans l'émission dans les prochaines minutes. À 8h15, nous allons découvrir ensemble la une de l'hebdo des Savoies de la semaine. À 8h20, dans l'info du jour, nous allons parler ensemble du musée Notre Histoire de Remis, avec plein d'animations à venir là pendant les vacances d'été notamment. Tout à l'heure, à 9h40, ce sera votre horoscope. 9h15, ce sera vos programmes TV. Puis comme chaque matin, c'est votre rendez-vous, 7h45, 8h45 et 9h45. Ce sont vos bons plans ici sur Radio Éphémère. Je vous en parlais il y a une dizaine de minutes. 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Et puis nous, on continue ensemble votre playlist avec le tout nouveau son Electro des Offenbach qui arrive dans les prochaines minutes. Et juste avant, on écoute une artiste qui sera présente à Musilac dans deux semaines. Katy Perry qu'on écoute maintenant dans votre programmation.

cool d'écouter ce genre de nouveauté, le tout nouveau son des Offenbach ici sur Radio FMR. On est jeudi aujourd'hui et comme chaque fin de semaine, on découvre ensemble un nouveau numéro de l'hebdo des Savoies et dans le numéro de ce jeudi 25 juin, découvre l'histoire de la maison des Hutins à Rumy avec un appel à la mobilisation patrimoniale. Article à retrouver en page numéro 8 et en page numéro 9. Toujours ici dans l'Albanais, retour sur l'Assemblée Générale de Serenity Dome en page numéro 7. Dans nos pays de Savoie, retour sur l'inauguration d'un nouveau tronçon de la Via Rhôna au niveau de la base de loisirs de Meaux. Article à retrouver en page numéro 4 et 5. Et puis enfin, retour sur les différentes fêtes de la musique dans ce fameux journal. Votre journal qui est à retrouver dès maintenant chez votre marchand de journaux et sur le site hebdo-d-savoie.com. C'est le Wake Up qui continue en direct en ce jeudi matin. Super Funk qui arrive notamment dans les prochaines minutes. Et juste avant, c'est le son de Topic.

Du musée Notre Histoire de Rumi, comme dit, il y a plein d'animations qui se profilent pour le musée cet été. Avec la prochaine animation qui aura lieu le mercredi 8 juillet prochain, ce sera 10h30 avec une balade urbaine organisée dans Rumi. Au programme, une balade pour découvrir la place d'armes, l'ancien château ou encore la grenette. Vous allez pouvoir découvrir tous les secrets qui parcourent la ville. La balade est accessible dès l'âge de 7 ans. La réservation est obligatoire. Vous comptez 5€ pour les adultes et 4€ pour les enfants. C'est sur réservation dès maintenant. Et puis si vous voulez découvrir la suite du programme du musée, ça se passe sur le site internet de la radio, radiofmr.com. Cet été, il y a plein d'animations avec notamment des ateliers aussi créatifs. La suite à retrouver sur le site de la radio et sur le site de la ville aussi. Nous continuons ensemble votre playlist dans ce jeudi matin. DJ Snake qui arrive notamment pour vous dans les prochaines minutes. Ariana Grande aussi. Et justement, c'est le tout nouveau son de Olivia Rodrigo qu'on découvre ensemble ici sur Radio FMR. Bon réveil en ce jeudi matin.

0: La playlist éphémère qui nous accompagne en ce jeudi matin avec DJ Snake à l'instant. Merci de nous avoir choisis.
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0: Et ce matin, nous recevons dans nos studios Yael du lycée Démo de La Salle. Bonjour et bienvenue à toi chez Radio Éphémère ce matin.
3: Bonjour, bonjour.
0: Ce matin, on va revenir avec toi sur un échange scolaire que tu as eu l'occasion de faire là, sur cette année. Alors pour préciser à nos auditeurs, tu es en classe de seconde à Démo.
3: Oui, en effet.
0: Et ce matin, on va revenir ensemble du coup sur un échange scolaire. Alors, un échange scolaire que tu as eu l'occasion d'effectuer dans quelle ville et ça a duré combien de temps?
3: C'était à Gérone, en Catalogne, en Espagne. Et c'était pendant un mois de janvier-février.
0: Donc de cette année-là?
3: De cette année, en 2020.
0: Et du coup, ça s'est décidé comment? Comment t'as décidé de faire cette mobilité? Ça s'est présenté comment à toi?
3: Il fallait se postuler au début d'année. Et on a recontacté pendant l'année quand l'occasion s'est présentée.
0: Et vous êtes combien à Démo à peu près à être parti comme ça et avoir fait un échange cette année?
3: Cette année, on était 4.
0: Ok, donc c'est une chance.
3: Une chance.
0: Ça s'est décidé comment? Et du coup, comment c'était quoi les démarches? Une fois que tu as postulé, une fois que ça a été validé, ça s'est déroulé assez vite, j'imagine, parce que du coup, de septembre à janvier, il n'y a eu que 4 petits mois.
3: Bah, c'est ça. En novembre, on m'a recontacté pour me dire qu'il y avait quelqu'un qui arrivait chez moi dans 15 jours.
0: Ok.
3: Et une fois qu'il est arrivé, on m'a recontacté en fin des vacances de décembre pour me dire que je partais à la rentrée.
0: Parce que justement, c'est dans les deux sens. Donc toi, tu accueilles quelqu'un, du coup, t'as accueilli un espagnol. Et puis, à contrario, toi, tu es allé là-bas.
3: Ça. Chez lui.
0: Et comment ça se déroule, du coup, cet échange? Tu as passé quasiment un mois là-bas. Qu'est-ce que tu retiens de cette expérience?
3: Je retiens que ça fait difficile au début. C'est dur parce qu'on perd nos repères. En plus, en Catalogne, ils parlent pas espagnol, ils parlent catalan. Je parlais pas du tout cette langue. Mais du coup, ça m'a quand même bien développé mon niveau de langue, le fait de devoir travailler là-dessus, de devoir le parler. Et comme je parlais pas la langue, ça m'a développé mon autonomie aussi. Je retiens que cet échange me fait vraiment grandir là-dessus.
0: Et la vie espagnole, dans les écoles par exemple, est-ce que l'éducation est différente?
3: L'école commence à 8h comme chez nous. Par contre, elle finit à 14h tous les jours. C'est le même horaire, c'est 6 heures de cours. Et donc le soir, ils vivent le soir, ils vivent tard. C'est pas une idée reçue. Et ils participent, ils ont souvent des activités scolaires tous les soirs de la semaine, comme ils terminent tôt.
0: Ok, et justement, t'as pu découvrir des activités scolaires, t'en as fait certaines?
3: Mon correspondant, on faisait du foot, beaucoup de foot. Donc
0: okay.
3: J'ai participé un peu à ces entraînements, mais pas plus que ça.
0: T'as précisé que c'est une épreuve qui est considérée pour le bac pour toi, c'est-à-dire que tu vas avoir une épreuve où tu vas devoir présenter un projet.
3: Carrément, j'ai un oral à présenter en fin de première, ainsi que un rapport à rendre et d'autres tâches du même genre.
0: Et si l'occasion se représente à toi, par exemple, l'année prochaine, est-ce que t'aimerais bien retenter l'expérience? Et si oui, est-ce qu'il y a un pays dans lequel t'aimerais échanger?
3: Oui, j'adorerais recommencer l'expérience, même pour une plus longue durée. Et idéalement, j'aimerais aller en Irlande pour travailler l'anglais cette fois-ci.
0: Changer de langue, du coup.
3: C'est ça.
0: Ok. Est-ce que c'est quelque chose que tu conseilles peut-être à d'autres élèves? Est-ce que c'est quelque chose que tu conseilles comme expérience en étant si jeune?
3: Absolument. C'est justement parce qu'on est jeune, ça m'a fait grandir beaucoup. Tout de suite, on a l'impression d'être largué dans le grand bain. On faire preuve d'autonomie. Voilà. Et si l'occasion se présente à vous, je vous le conseille vraiment.
0: Ok, est-ce que t'as quelque chose à rajouter en tout cas sur ce retour d'expérience pour cet échange scolaire?
3: À part le fait que c'est vraiment génial à faire, pas vraiment.
0: Ok, parfait. Merci beaucoup en tout cas d'avoir partagé ce petit moment avec nous ici à la radio ce matin. Là, t'es en stage ou t'as fini l'année scolaire?
3: Je finis demain.
0: Ok, donc plus qu'une journée puis c'est les vacances?
3: C'est ça.
0: Ok, et bah trop bien. Merci beaucoup en tout cas à toi d'avoir partagé ça avec nous et avec nos auditeurs, merci.
3: Merci à toi.
0: Et puis nous, on va continuer votre playlist. Ariana Grande qu'on va écouter. Et puis Erastar aussi.
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0: très bon, c'est le nouveau son d'Ariana Grande ici sur Radio Éphémère, votre playlist qui va continuer. Et il restera avec Clean Bandit notamment qui arrive pour vous avant 9h, donc restez là, ce sera juste après l'horoscope d'Elsa.
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2: Bélier, même si votre baromètre amoureux n'est pas au beau fixe, sachez qu'après la pluie, un joli soleil brillera sur vos amours. Taureau, votre curiosité est le moteur de votre réussite, car vous vous perfectionnez régulièrement. Gémeaux, changez-vous les idées, sortez pour rencontrer de nouvelles têtes, à vous de faire le bon choix. Cancer, amourette d'un soir ou histoire plus sérieuse, vous hésitez encore. Vénus vous insuffle ses bonnes influences pour charmer à tout va. Lion, faites de la promotion personnelle. Mettez en avant vos qualités de communicant, c'est pour la bonne cause, la vôtre bien sûr. Vierge, vous défendez vos idées avec fougue et faites passer votre message sans difficulté. C'est le moment de concrétiser vos plans. Balance, prenez soin de votre santé. Vous négligez les principes de base, bien manger, faire du sport, respirer, vivre plus sainement. Scorpion, en parfaite adéquation avec vos aspirations profondes, vous avez toute la latitude requise pour entreprendre à votre guise. Sagittaire, amoureux, quel doux mot qui résonne comme une mélodie sirupeuse à votre oreille. Vous seriez même prêt à convoler une seconde fois. Capricorne, votre entente conjugale est optimum. Vous regardez ensemble dans la même direction. Verseau, difficile de vous freiner aujourd'hui. Vous voulez que les choses avancent à votre pas rapide et volontaire. Poisson, vous avez de l'énergie à revendre, des projets à soutenir. Pour cela, vous êtes prêt à tout.
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très bon. Ça clean bandit, on est jeudi aujourd'hui. Et le jeudi ici sur Radio FMR à 19h, c'est la Vintage Session, les meilleurs classiques de Radio FMR à retrouver pendant 2h. Et ce morceau de Clean Bandit en fait forcément partie. 8h45, on fait le point ensemble sur vos bons plans, les événements à ne pas manquer dans l'Albanais et le Grand Annecy cette semaine. Rendez-vous ce vendredi dès 18h au café associatif et culturel Le Relais de la Comète dans le château de Myona pour découvrir la danse africaine. Rendez-vous également ce samedi dans la salle des fêtes de Massingy dès 10h pour la fête de l'école avec au programme spectacle des enfants, château gonflable, photobooth, jeux et activités à thème, restauration street food et buvettes à retrouver sur place. Rendez-vous également ce samedi à Lornay pour la fête du village organisée par Lornay en fête à partir de 18h au programme buvettes, barbecue, frites, tombola et DJ Alex. Et puis enfin rendez-vous ce samedi sur la plage d'Albini à Annecy de 14h à 17h pour une journée prévention de noyade. C'est une animation qui est gratuite, ouverte à tous, proposée par la gendarmerie de la Haute-Savoie, le SDIS 74 et Annecy Sauvetage Secourisme 74. Au programme l'apprentissage des bons gestes et l'identification d'un risque de noyade. Les infos qui sont à retrouver comme d'habitude sur le site internet de la radio, radiofmr.com. Et nous on continue ensemble votre playlist en ce jeudi matin avec Calvin Harris.

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0: Et dans votre playlist, on va se faire plaisir. Le nouveau Martin Garrix à découvrir avec Ed Sheeran. C'est ce qui arrive pour vous dans la suite de la playlist éphémère, juste après l'actualité locale de ce jeudi matin avec Alicia Quato. Salut Alicia.
1: Bonjour à toutes et à tous. Dans l'actualité de ce jeudi, deux noyades à Annecy, des mesures dans les deux Savoies pour protéger les habitants de la chaleur, un homme jugé pour voyeurisme et le lancement des travaux pour le futur repère de Rumilly. Deux noyades signalées mardi sur le lac d'Annecy. Les pompiers de Haute-Savoie ont été mobilisés en début d'après-midi au large des Marquisas et près de Sévrier. Le corps d'un premier homme de 23 ans qui avait sauté dans l'eau depuis une embarcation a été retrouvé par les secours. La seconde victime est également âgée de 23 ans. Depuis le début de l'épisode caniculaire le 18 juin, 40 personnes sont mortes par noyade en France selon les autorités qui appellent à la plus grande vigilance lors des baignades. Placée en vigilance orange canicule, la Savoie et la Haute-Savoie multiplient les mesures pour protéger les habitants. À Annecy, les piscines municipales passent à 2 euros. Des ventilateurs et climatiseurs mobiles sont déployés dans les écoles. Plusieurs communes ouvrent des espaces rafraîchis. Faverges-Sétenex interdit l'accès aux structures de jeux et installations sportives extérieures et intérieures de 11h à 19h. Certaines manifestations sont reportées ou annulées, notamment la fête des fromages de Savoie à Yenne, repoussée à octobre. À La Rochette, l'accès à la piscine est gratuit sur certains créneaux jusqu'au 30 juin. Un propriétaire Airbnb jugé pour avoir filmé ses locataires à leur insu. Un homme de 56 ans a comparu devant le tribunal correctionnel d'Annecy pour avoir dissimulé une caméra dans un réveil de son logement loué à Dingy-Saint-Clair. Entre mars et mai 2023, l'appareil orienté vers la douche et les toilettes aurait permis d'enregistrer à leur insu au moins 12 locataires, dont 11 femmes. Le parquet a requis 8 mois de prison avec sursis, une amende de 1000 euros et l'interdiction de louer des appartements. Le jugement sera rendu le 21 septembre. À Rumilly, le futur tiers-lieu, le Repère, prend forme. Installé dans les locaux de l'ancienne crèche Sucre d'Orge, le site fait actuellement l'objet d'une première phase de travaux réalisée par les agents municipaux. La reconstruction, confiée à des entreprises locales, débutera à l'automne. Prévu pour 2027, ce nouvel espace de 300 mètres carrés accueillera les jeunes de 11 à 21 ans dans un cadre moderne dédié aux rencontres, aux projets et à l'accompagnement. C'est la fin de ce flash. Merci d'avoir choisi Radio FMR. Bonne journée à tous.
0: Et merci beaucoup à toi Alicia. Retour de l'actualité, ça sera tout à l'heure à 10h ici sur Radio FMR. Coup d'œil sur la météo de ce jeudi matin et on fait le point avec toi Inès.
2: Aujourd'hui, les températures restent élevées. On compte 25 degrés actuellement contre 35 sur Annecy, 36 sur Rumilly et 37 sur Aix. Pour cet après-midi, le soleil reste avec nous et nous remet également en vigilance orange canicule.
0: Merci beaucoup à toi pour ce point sur la météo. Et puis nous, on enchaîne avec un coup d'œil rapide sur vos conditions de circulation. Toujours de nombreux ralentissements à vous signaler en ce jeudi matin. Toujours des perturbations, notamment ici du côté de Rumilly, notamment toujours du côté de la Rocade et du côté de Vallières. C'est toujours compliqué ce matin, une fois qu'on passe Marcelat et qu'on arrive sur la route des Creuses. Pas mal de monde ce matin du côté d'Annecy, toujours notamment du côté d'Annecy Centre et d'Annecy Nord. C'est toujours compliqué du côté de Mété ce matin. Beaucoup de monde toujours du côté de Sillingy. Et puis les ralentissements sont assez importants ce matin entre Sévrier et la plage des Marquisas. Retour du trafic, ça sera dans une demi-heure. Et puis d'ici là, nous on continue ensemble votre playlist en ce jeudi matin. Le tout nouveau son d'Ed Sheeran et Martin Garrix. Ça, c'est une pépite électro, c'est ce qu'on va écouter maintenant. Et juste après, il y aura Colt et le son de Pierre Garnier.

0: vous accompagne en ce jeudi matin avec Martin Garrix aux côtés d'Ed Sheeran.
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0: Et oui, on est ensemble encore pendant une heure ici sur Radio FMR avec dans les prochaines minutes vos programmes TV qui seront à retrouver avec Emeric. Ce sera à 9h15. 9h20, nous allons recevoir le réveil remis pour parler d'un concert qui aura lieu ce week-end, donc restez avec nous. Votre horoscope à retrouver comme tous les matins à 9h40 et puis à 9h45, ça sera vos bons plans. 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Donc on écoute le son de Colt ici sur FMR.

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0: Le jeudi matin qui démarre ici sur Radio FMR avec Pierre Garnier et M Pokora un instant. On va continuer avec Shakira, notamment un classique de Macklemore arrive aussi pour vous. Mais juste avant, ce sont vos programmes TV qu'on découvre en ce jeudi matin avec Emric.
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3: Salut à tous, et nous on commence sur TF1 avec votre série Zodiac, déconseillée au moins de 10 ans à 21h10. Sur France 2, Cache Investigation, aliments ultra transformés dans les arrière-cuisines des industriels, notre magazine à 21h10. Sur France 3, votre série Alex Hugo avec 3 épisodes à 21h10 également. Sur M6, du football en direct, Coupe du Monde, Équateur face à l'Allemagne à 21h50. Sur W9, il n'y a que la vérité qui compte avec 5 épisodes à 21h25. Sur TMC, les sous-doués en vacances à 21h25 également. Sur TFX, Baby Boom avec 2 épisodes à 21h10. Et pour finir, sur Gulli, à la poursuite de la chambre d'ambre à 21h05. Et n'oubliez pas, ce soir sur Éphémère, à partir de 19h, c'est la Vintage Session avec le meilleur des sons de ces dernières années jusqu'à 22h. Et voilà, c'est tout pour ce soir. Passez une agréable soirée télévisée avec Radio Éphémère. Et bien évidemment, moi je vous dis à demain pour vos prochains programmes télé.

0: avec le son de Shakira un instant.
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0: Et ce matin, nous recevons dans nos studios le Réveil Remien. Avec nous en studio, Gérard Aton, bonjour.
3: Bonjour.
0: Très heureux de vous accueillir dans nos studios ce matin. Nous allons parler musique avec le Réveil Remien. Alors pour ceux qui ne connaissent pas encore, c'est quoi comme orchestre? Qu'est-ce que vous proposez? Qu'est-ce que vous faites?
3: Eh ben, le Réveil Remien, c'est une batterie fanfare. Ça fait maintenant bientôt 100 ans qu'elle existe. Et nous sommes une batterie fanfare. Et c'est exactement, des instruments naturels.

0: des cours de solfège et d'instrumentation. N'importe qui peut commencer à partir de l'âge de 8 ans.
1: Ok, vous êtes combien à peu près à jouer?
0: Alors sur le réveil rumilien, on est une petite quinzaine. Et là actuellement, j'ai 4 nouveaux arrivants qui vont rentrer sur les rangs là à partir du mois de septembre.
1: Trop bien. Ce samedi, là, dans 2 jours, vous allez organiser un concert. Ça sera le concert de l'année au Quai des Arts. Ça va être quoi comme concert? Qu'est-ce qu'on va retrouver comme morceau? Ça sera quel style?
0: Alors, c'est toujours de la batterie fanfare. En fait, on est 2 sociétés de musique qui se rassemblent en fait pour faire un plus gros ensemble. Donc, il y aura nous, le Réveil Rumilien. Et il y aura aussi la batterie fanfare de CSL, la CESLAN. Et on va se retrouver à peu près à 32 musiciens sur scène. Et on joue aussi bien du traditionnel que de la variété. Alors ça va passer de, je vais vous donner un ou deux exemples, de Superbus, qu'est-ce qu'on a encore? On a peut-être les yeux d'Emily, enfin voilà, on a de la variété.
1: Donc c'est pour tous les genres?
0: C'est pour tout le monde.
1: Ça c'est très très cool. Et puis vous serez accompagné également sur scène?
0: Oui, on sera accompagné par l'orchestre départemental de batterie fanfare de la Haute-Savoie. Alors c'est un ensemble en fait qui regroupe plusieurs musiciens de plusieurs formations de la Haute-Savoie de batterie fanfare. Et ils sont actuellement 45 musiciens qui vont être sur scène. Et avec eux, ils auront une harpiste soliste qui s'appelle Emeline Martin, qui est très connue nationalement.
1: Et puis du coup, il y aura un morceau qui clôture tout ça, vous allez tous être sur scène?
0: Oui, on sera tous sur scène à la fin, ce sera un peu le clos du spectacle où on va être à peu près les 80 musiciens, on sera tous sur scène pour un morceau d'ensemble, peut-être voire deux.
1: Un beau moment du coup qui va se profiler pour ce week-end. Le concert dure combien de temps à peu près?
0: Alors le concert dure 2h30, donc il y aura une première partie par le Réveil Rumilien à la CESLAN où on va jouer pendant à peu près 1 heure. Il y aura une demi-heure d'entracte et après il y aura l'orchestre départemental qui eux vont jouer 1 heure et le concert sera clos.
1: Parfait. Les infos qu'on peut retrouver où?
0: Alors les infos on peut les retrouver sur les réseaux sociaux, sur les affiches, sur les panneaux publicitaires de la mairie et tout ce qui est en ligne.
1: Et puis on rappelle que c'est un concert qui est gratuit.
0: Oui, le concert est totalement gratuit. Tout le monde peut venir. Vous pouvez venir avec votre famille, vos amis, que vous soyez amateur de musique ou pas. Tout le monde est le bienvenu.
1: Parfait. Les infos qu'on vous partage également sur le site internet de la radio, radiofmr.com. Merci d'être venu ce matin.
0: Merci à vous.
1: Et puis nous, on continue votre playlist avec comme premier un classique de Macklemore.
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0: le jeudi matin avec Bébé Rexa. On fait maintenant le point sur la météo de ce jeudi matin avec toi Lucie. Quel temps va-t-il faire aujourd'hui ?
1: Ce matin, nous retrouvons un ciel ensoleillé qui sera couvert par des nuages cet après-midi. Concernant les températures actuelles, nous sommes dans les environs de 24 degrés sur Rumilly et Aix-les-Bains et 23 degrés sur Annecy. Pour les maximales, nous attendons jusqu'à 34 degrés sur Annecy et Aix-les-Bains et 35 degrés sont attendus du côté de Rumilly. Nous restons en vigilance orange avec de fortes chaleurs.
0: Merci beaucoup à toi pour ce point météo. Le prochain point météo sera à 10h ici sur Radio FMR. Coup d'œil sur vos conditions de circulation. Ici du côté de Rumilly, des complications sont toujours à noter sur la route entre Rumilly et Vallières avec un trafic en alternant en ce moment. Du côté du Grand Annecy, c'est toujours compliqué du côté de Seno ce matin. Toujours beaucoup de monde vers Sévrier ce matin en arrivant sur les Marquisas. Du côté de Sillingy, le trafic reste compliqué ce matin, comme tous les jours au final. Et puis du côté d'Annecy Nord, ça ralentit toujours du côté de Pringy. Courage si vous êtes dans ces ralentissements. On vous accompagne ici sur Radio FMR avec dans les prochaines minutes Taylor Swift qui arrive pour vous. Et puis juste avant, un très bon classique.

0: vient d'écouter le son de Taylor Swift ici sur Radio FMR. Très bon jeudi matin à vous. On va continuer votre playlist avec Pelka notamment et Maroon 5. C'est la suite pour vous juste après l'horoscope d'Elsa.
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2: Bélier, même si votre baromètre amoureux n'est pas au beau fixe, sachez qu'après la pluie, un joli soleil brillera sur vos amours. Taureau, votre curiosité est le moteur de votre réussite, car vous vous perfectionnez régulièrement. Gémeaux, changez-vous les idées, sortez pour rencontrer de nouvelles têtes, à vous de faire le bon choix. Cancer, amourette d'un soir ou histoire plus sérieuse, vous hésitez encore. Vénus vous insuffle ses bonnes influences pour charmer à tout va. Lion, faites de la promotion personnelle. Mettez en avant vos qualités de communicant, c'est pour la bonne cause, la vôtre bien sûr. Vierge, vous défendez vos idées avec fougue et faites passer votre message sans difficulté. C'est le moment de concrétiser vos plans. Balance, prenez soin de votre santé. Vous négligez les principes de base, bien manger, faire du sport, respirer, vivre plus sainement. Scorpion, en parfaite adéquation avec vos aspirations profondes, vous avez toute la latitude requise pour entreprendre à votre guise. Sagittaire, amoureux, quel doux mot qui résonne comme une mélodie sirupeuse à votre oreille. Vous seriez même prêt à convoler une seconde fois. Capricorne, votre entente conjugale est optimum. Vous regardez ensemble dans la même direction. Verseau, difficile de vous freiner aujourd'hui. Vous voulez que les choses avancent à votre pas rapide et volontaire. Poisson, vous avez de l'énergie à revendre, des projets à soutenir. Pour cela, vous êtes prêt à tout.
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0: WhatsApp, les Stéphameurs qui s'enchaînent pour vous en ce jeudi matin avec Maroon 5 à l'instant. C'est le Wake Up en direct avec vos bons plans à retrouver comme tous les matins, 7h45, 8h45 et 9h45. Rendez-vous notamment tout à l'heure à 19h30 au Pôle Culture du Pays d'Albi pour les post-laborum. Au programme, un afterwork gratuit en plein air avec le concert de Pasta Friand. Buvette et restauration à retrouver sur place à partir de 18h. Rendez-vous également ce vendredi dès 17h15 au Blue Drum Robert Ramel de Rumi pour un concours de pétanque organisé par la Yacht Events. Comptez 15€ la doublette avec de nombreux lots à gagner. Buvette et barbecue sur place. Rendez-vous également ce samedi de 10h à midi à la déchetterie intercommunale du pays de Rumi pour une distribution de composteurs et une démonstration de broyage. C'est proposé par la communauté de communes Rumi, Terre de Savoie. Et puis enfin, rendez-vous ce samedi pour le lancement du festival Clermont en scène au château de Clermont avec à partir de 13h30 une grande journée d'ouverture gratuite avec des ateliers, des spectacles de cirque, du théâtre de rue et un concert néo-folk. Restauration un peu rapide à retrouver sur place et puis le pique-nique est autorisé également. Les infos sur le site internet de la radio, radiofmr.com, et nous on continue votre playlist avec des artistes qui seront présents à Musilac dans 2 semaines. Ils seront sur la scène d'Aix-les-Bains le dimanche 12 juillet prochain. C'est Big Flo et Oli qu'on écoute maintenant.
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2: 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Et puis d'ici là, nous on continue ensemble votre playlist avec notamment David Guetta qui arrive pour vous avant 10h, Rihanna aussi en souvenir, et le son de The Kid Laroi et Justin Bieber maintenant.

0: Les meilleurs classiques sont ici sur Radio FMR. On termine l'émission avec le son de Rihanna.
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0: Et le Wake Up se termine ici en ce jeudi matin, jeudi 25 juin aujourd'hui, il est tout juste 10h, merci de nous avoir choisis. Dans votre playlist, on va écouter de la nouveauté, le tout nouveau son de Stromae, aux côtés de Tovlo. C'est ce que je vous fais découvrir dans un instant, mais juste avant, coup d'œil sur l'actualité locale et nationale de ce jeudi matin avec Alicia Cotto. Salut Alicia.
2: Bonjour à toutes et à tous. Dans l'actualité de ce jeudi, deux noyades à Annecy, des mesures dans les deux Savoies pour protéger les habitants de la chaleur, un homme jugé pour voyeurisme et le lancement des travaux pour le futur repère de Rumilly. Noyades signalées mardi sur le lac d'Annecy. Les pompiers de Haute-Savoie ont été mobilisés en début d'après-midi au large des Marquisas et près de Sévrier. Le corps d'un premier homme de 23 ans qui avait sauté dans l'eau depuis une embarcation a été retrouvé par les secours. La seconde victime est également âgée de 23 ans. Depuis le début de l'épisode caniculaire le 18 juin, 40 personnes sont mortes par noyade en France selon les autorités qui appellent à la plus grande vigilance lors des baignades. Placée en vigilance orange canicule, la Savoie et la Haute-Savoie multiplient les mesures pour protéger les habitants. À Annecy, les piscines municipales passent à 2 euros. Des ventilateurs et climatiseurs mobiles sont déployés dans les écoles. Plusieurs communes ouvrent des espaces rafraîchis. Faverges-Settenex interdit l'accès aux structures de jeux et installations sportives extérieures et intérieures de 11h à 19h. Certaines manifestations sont reportées ou annulées, notamment la fête des fromages de Savoie à Yenne, repoussée à octobre. À La Rochette, l'accès à la piscine est gratuit sur certains créneaux jusqu'au 30 juin. Un propriétaire Airbnb jugé pour avoir filmé ses locataires à leur insu. Un homme de 56 ans a comparu devant le tribunal correctionnel d'Annecy pour avoir dissimulé une caméra dans un réveil de son logement loué à Dingy Sinclair. Entre mars et mai 2023, l'appareil orienté vers la douche et les toilettes aurait permis d'enregistrer à leur insu au moins 12 locataires, dont 11 femmes. Le parquet a requis 8 mois de prison avec sursis, une amende de 1000 euros et l'interdiction de louer des appartements. Le jugement sera rendu le 21 septembre. À Rumilly, le futur tiers-lieu, le Repère, prend forme, installé dans les locaux de l'ancienne crèche Sucre d'Orge. Le site fait actuellement l'objet d'une première phase de travaux réalisée par les agents municipaux. La reconstruction, confiée à des entreprises locales, débutera à l'automne. Prévu pour 2027, ce nouvel espace de 300 mètres carrés accueillera les jeunes de 11 à 21 ans dans un cadre moderne dédié aux rencontres, aux projets et à l'accompagnement. C'est la fin de ce flash. Merci d'avoir choisi Radio FMR. Bonne journée à tous.
0: Et merci beaucoup à toi, Alicia. Retour de l'actualité, ça sera tout à l'heure pendant la pause déj à midi sur Radio FMR. Coup d'œil sur la météo de ce jeudi. Le ciel sera majoritairement ensoleillé ce matin, avant le retour d'un temps légèrement plus couvert hier, comme hier en après-midi. Côté température, on démarre la matinée avec 28 degrés ici dans l'Albanais. Il fera 31 à la mi-journée. Puis pour les maximales cet après-midi, comptez 36 degrés du côté de Rumilly et d'Aix-les-Bains et 35 degrés du côté du Grand Annecy. On reste une nouvelle fois aujourd'hui placé en vigilance orange canicule. Nous on se retrouve demain entre 7h et 10h et on se quitte avec le tout nouveau son de Tovlo côté de Stromae.

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1: Bélier, même si votre baromètre amoureux n'est pas au beau fixe, sachez qu'après la pluie, un joli soleil brillera sur vos amours. Taureau, votre curiosité est le moteur de votre réussite, car vous vous perfectionnez régulièrement. Gémeaux, changez-vous les idées, sortez pour rencontrer de nouvelles têtes, à vous de faire le bon choix. Cancer, amourette d'un soir ou histoire plus sérieuse, vous hésitez encore. Vénus vous insuffle ses bonnes influences pour charmer à tout va. Lion, faites de la promotion personnelle. Mettez en avant vos qualités de communicant, c'est pour la bonne cause, la vôtre bien sûr. Vierge, vous défendez vos idées avec fougue et faites passer votre message sans difficulté. C'est le moment de concrétiser vos plans. Balance, prenez soin de votre santé. Vous négligez les principes de base, bien manger, faire du sport, respirer, vivre plus sainement. Scorpion, en parfaite adéquation avec vos aspirations profondes, vous avez toute la latitude requise pour entreprendre à votre guise. Sagittaire, amoureux, quel doux mot qui résonne comme une mélodie sirupeuse à votre oreille. Vous seriez même prêt à convoler une seconde fois. Capricorne, votre entente conjugale est optimum. Vous regardez ensemble dans la même direction. Verseau, difficile de vous freiner aujourd'hui. Vous voulez que les choses avancent à votre pas rapide et volontaire. Poisson, vous avez de l'énergie à revendre, des projets à soutenir. Pour cela, vous êtes prêt à tout.
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1: Bonjour à toutes et à tous. Dans l'actualité de ce jeudi, deux noyades à Annecy, des mesures dans les deux Savoies pour protéger les habitants de la chaleur, un homme jugé pour voyeurisme et le lancement des travaux pour le futur repère de Rumilly. Deux noyades signalées mardi sur le lac d'Annecy. Les pompiers de Haute-Savoie ont été mobilisés en début d'après-midi au large des Marquisas et près de Sévrier. Le corps d'un premier homme de 23 ans qui avait sauté dans l'eau depuis une embarcation a été retrouvé par les secours. La seconde victime est également âgée de 23 ans. Depuis le début de l'épisode caniculaire le 18 juin, 40 personnes sont mortes par noyade en France selon les autorités qui appellent à la plus grande vigilance lors des baignades. Placés en vigilance orange canicule, la Savoie et la Haute-Savoie multiplient les mesures pour protéger les habitants. À Annecy, les piscines municipales passent à 2 euros. Des ventilateurs et climatiseurs mobiles sont déployés dans les écoles. Plusieurs communes ouvrent des espaces rafraîchis. Faverges-Sétenex interdit l'accès aux structures de jeux et installations sportives extérieures et intérieures de 11h à 19h. Certaines manifestations sont reportées ou annulées, notamment la fête des fromages de Savoie à Yenne, repoussée à octobre. À La Rochette, l'accès à la piscine est gratuit sur certains créneaux jusqu'au 30 juin. Un propriétaire Airbnb jugé pour avoir filmé ses locataires à leur insu. Un homme de 56 ans a comparu devant le tribunal correctionnel d'Annecy pour avoir dissimulé une caméra dans un réveil de son logement loué à Dungis Sinclair. Entre mars et mai 2023, l'appareil orienté vers la douche et les toilettes aurait permis d'enregistrer à leur insu au moins 12 locataires, dont 11 femmes. Le parquet a requis 8 mois de prison avec sursis, une amende de 1000 euros et l'interdiction de louer des appartements. Le jugement sera rendu le 21 septembre. À Rumilly, le futur tiers-lieu, le Repère, prend forme, installé dans les locaux de l'ancienne crèche Sucre d'Orge. Le site fait actuellement l'objet d'une première phase de travaux réalisée par les agents municipaux. La reconstruction, confiée à des entreprises locales, débutera à l'automne. Prévu pour 2027, ce nouvel espace de 300 mètres carrés accueillera les jeunes de 11 à 21 ans dans un cadre moderne dédié aux rencontres, aux projets et à l'accompagnement. C'est la fin de ce flash. Merci d'avoir choisi Radio FMR. Bonne journée à tous.

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2: Salut à tous, et nous on commence sur TF1 avec votre série Zodiac, déconseillée au moins de 10 ans à 21h10. Sur France 2, Cache Investigation, aliments ultra transformés dans les arrière-cuisines des industriels, votre magazine à 21h10. Sur France 3, votre série Alex Hugo avec 3 épisodes à 21h10 également. Sur M6, du football en direct, Coupe du Monde, Équateur face à l'Allemagne à 21h50. Sur W9, il n'y a que la vérité qui compte avec 5 épisodes à 21h25. Sur TMC, les sous-doués en vacances à 21h25 également. Sur TFX, Baby Boom avec 2 épisodes à 21h10. Et pour finir, sur Gulli, à la poursuite de la chambre d'ambre à 21h05. Et n'oubliez pas, ce soir sur Éphémère, à partir de 19h, c'est la Vintage Session avec le meilleur des sons de ces dernières années jusqu'à 22h. Et voilà, c'est tout pour ce soir. Passez une agréable soirée télévisée avec Radio Éphémère. Et bien évidemment, moi je vous dis à demain pour vos prochains programmes télé.

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0: Il est 14h.
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3: Bonjour à toutes et à tous. Dans l'actualité de ce jeudi, deux noyades à Annecy, des mesures dans les deux Savoies pour protéger les habitants de la chaleur, un homme jugé pour voyeurisme et le lancement des travaux pour le futur repère de Rumilly. Deux noyades signalées mardi sur le lac d'Annecy. Les pompiers de Haute-Savoie ont été mobilisés en début d'après-midi au large des Marquisas et près de Sévrier. Le corps d'un premier homme de 23 ans qui avait sauté dans l'eau depuis une embarcation a été retrouvé par les secours. La seconde victime est également âgée de 23 ans. Depuis le début de l'épisode caniculaire, le 18 juin, 40 personnes sont mortes par noyade en France, selon les autorités qui appellent à la plus grande vigilance lors des baignades. Placés en vigilance orange canicule, la Savoie et la Haute-Savoie multiplient les mesures pour protéger les habitants. À Annecy, les piscines municipales passent à 2 euros. Des ventilateurs et climatiseurs mobiles sont déployés dans les écoles. Plusieurs communes ouvrent des espaces rafraîchis. Faverges-Sétenex interdit l'accès aux structures de jeux et installations sportives extérieures et intérieures de 11h à 19h. Certaines manifestations sont reportées ou annulées, notamment la fête des fromages de Savoie à Yenne, repoussée à octobre. À La Rochette, l'accès à la piscine est gratuit sur certains créneaux jusqu'au 30 juin. Un propriétaire Airbnb jugé pour avoir filmé ses locataires à leur insu. Un homme de 56 ans a comparu devant le tribunal correctionnel d'Annecy pour avoir dissimulé une caméra dans un réveil de son logement loué à Dungis Sinclair. Entre mars et mai 2023, l'appareil orienté vers la douche et les toilettes aurait permis d'enregistrer à leur insu au moins 12 locataires, dont 11 femmes. Le parquet a requis 8 mois de prison avec sursis, une amende de 1000 euros et l'interdiction de louer des appartements. Le jugement sera rendu le 21 septembre. À Rumilly, le futur tiers-lieu, le Repère, prend forme, installé dans les locaux de l'ancienne crèche Sucre d'Orge. Le site fait actuellement l'objet d'une première phase de travaux réalisée par les agents municipaux. La reconstruction, confiée à des entreprises locales, débutera à l'automne. Prévu pour 2027, ce nouvel espace de 300 mètres carrés accueillera les jeunes de 11 à 21 ans dans un cadre moderne dédié aux rencontres, aux projets et à l'accompagnement. C'est la fin de ce flash. Merci d'avoir choisi Radio FMR. Bonne journée à tous.

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0: Il est 16h. 16h.
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2: Bonjour à toutes et à tous. Dans l'actualité de ce jeudi, deux noyades à Annecy, des mesures dans les deux Savoies pour protéger les habitants de la chaleur, un homme jugé pour voyeurisme et le lancement des travaux pour le futur repère de Rumilly. Deux noyades signalées mardi sur le lac d'Annecy. Les pompiers de Haute-Savoie ont été mobilisés en début d'après-midi au large des Marquisas et près de Sévrier. Le corps d'un premier homme de 23 ans qui avait sauté dans l'eau depuis une embarcation a été retrouvé par les secours. La seconde victime est également âgée de 23 ans. Depuis le début de l'épisode caniculaire, le 18 juin, 40 personnes sont mortes par noyade en France, selon les autorités qui appellent à la plus grande vigilance lors des baignades. Placés en vigilance orange canicule, la Savoie et la Haute-Savoie multiplient les mesures pour protéger les habitants. À Annecy, les piscines municipales passent à 2 euros. Des ventilateurs et climatiseurs mobiles sont déployés dans les écoles. Plusieurs communes ouvrent des espaces rafraîchis. Faverges-Settenex interdit l'accès aux structures de jeux et installations sportives extérieures et intérieures de 11h à 19h. Certaines manifestations sont reportées ou annulées, notamment la fête des fromages de Savoie à Yenne, repoussée à octobre. À La Rochette, l'accès à la piscine est gratuit sur certains créneaux jusqu'au 30 juin. Un propriétaire Airbnb jugé pour avoir filmé ses locataires à leur insu. Un homme de 56 ans a comparu devant le tribunal correctionnel d'Annecy pour avoir dissimulé une caméra dans un réveil de son logement loué à Dingy Sinclair. Entre mars et mai 2023, l'appareil orienté vers la douche et les toilettes aurait permis d'enregistrer à leur insu au moins 12 locataires, dont 11 femmes. Le parquet a requis 8 mois de prison avec sursis, une amende de 1000 euros et l'interdiction de louer des appartements. Le jugement sera rendu le 21 septembre. À Rumilly, le futur tiers-lieu, le Repère, prend forme, installé dans les locaux de l'ancienne crèche Sucre d'Orge. Le site fait actuellement l'objet d'une première phase de travaux réalisée par les agents municipaux. La reconstruction, confiée à des entreprises locales, débutera à l'automne. Prévu pour 2027, ce nouvel espace de 300 mètres carrés accueillera les jeunes de 11 à 21 ans dans un cadre moderne dédié aux rencontres, aux projets et à l'accompagnement. C'est la fin de ce flash. Merci d'avoir choisi Radio FMR. Bonne journée à tous.

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2: Salut à tous, et nous on commence sur TF1 avec votre série Zodiac déconseillée au moins de 10 ans à 21h10. Sur France 2, Cache Investigation, aliments ultra transformés dans les arrière-cuisines des industriels, votre magazine à 21h10. Sur France 3, votre série Alex Hugo avec 3 épisodes à 21h10 également. Sur M6, du football en direct, Coupe du Monde, Équateur face à l'Allemagne à 21h50. Sur W9, il n'y a que la vérité qui compte avec 5 épisodes à 21h25. Sur TMC, les sous-doués en vacances à 21h25 également. Sur TFX, Baby Boom avec 2 épisodes à 21h10. Et pour finir, sur Gulli, à la poursuite de la chambre d'ambre à 21h05. Et n'oubliez pas, ce soir sur Éphémère, à partir de 19h, c'est la Vintage Session avec le meilleur des sons de ces dernières années jusqu'à 22h. Et voilà, c'est tout pour ce soir. Passez une agréable soirée télévisée avec Radio Éphémère. Et bien évidemment, moi je vous dis à demain pour vos prochains programmes télé.
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1: Et bonjour à tous, c'est Valérie Grasse sur Radio Éphémère. Il est 17h et je suis en derrière avec vous jusqu'à 19h. Que vous soyez sur la route ou au travail, bien profite de cette fin de journée ensemble. Alors restez bien à l'écoute, c'est parti. Et on va écouter Mickey sur Radio Éphémère. Un peu comme un bébé, sans foulard. Mais juste avant ça, eh bien, c'est les infos locales présentées par Alicia. Bonsoir Alicia.
2: Bonjour à toutes et à tous. Dans l'actualité de ce jeudi, deux noyades à Annecy, des mesures dans les deux Savoies pour protéger les habitants de la chaleur, un homme jugé pour voyeurisme et le lancement des travaux pour le futur repère de Rumilly. Noyades signalées mardi sur le lac d'Annecy. Les pompiers de Haute-Savoie ont été mobilisés en début d'après-midi au large des Marquisas et près de Sévrier. Le corps d'un premier homme de 23 ans qui avait sauté dans l'eau depuis une embarcation a été retrouvé par les secours. La seconde victime est également âgée de 23 ans. Depuis le début de l'épisode caniculaire, le 18 juin, 40 personnes sont mortes par noyade en France selon les autorités qui appellent à la plus grande vigilance lors des baignades. Placée en vigilance orange canicule, la Savoie et la Haute-Savoie multiplient les mesures pour protéger les habitants. À Annecy, les piscines municipales passent à 2 euros. Des ventilateurs et climatiseurs mobiles sont déployés dans les écoles. Plusieurs communes ouvrent des espaces rafraîchis. Faverges-Settenex interdit l'accès aux structures de jeux et installations sportives extérieures et intérieures de 11h à 19h. Certaines manifestations sont reportées ou annulées, notamment la fête des fromages de Savoie à Yenne, repoussée à octobre. À La Rochette, l'accès à la piscine est gratuit sur certains créneaux jusqu'au 30 juin. Un propriétaire Airbnb jugé pour avoir filmé ses locataires à leur insu. Un homme de 56 ans a comparu devant le tribunal correctionnel d'Annecy pour avoir dissimulé une caméra dans un réveil de son logement loué à Dungis Sinclair. Entre mars et mai 2023, l'appareil orienté vers la douche et les toilettes aurait permis d'enregistrer à leur insu au moins 12 locataires, dont 11 femmes. Le parquet a requis 8 mois de prison avec sursis, une amende de 1000 euros et l'interdiction de louer des appartements. Le jugement sera rendu le 21 septembre. À Rumilly, le futur tiers-lieu, le Repère, prend forme, installé dans les locaux de l'ancienne crèche Sucre d'Orge. Le site fait actuellement l'objet d'une première phase de travaux réalisée par les agents municipaux. La reconstruction, confiée à des entreprises locales, débutera à l'automne. Prévu pour 2027, ce nouvel espace de 300 mètres carrés accueillera les jeunes de 11 à 21 ans dans un cadre moderne dédié aux rencontres, aux projets et à l'accompagnement. C'est la fin de ce flash. Merci d'avoir choisi Radio Éphémère. Bonne journée à tous.
1: Merci Alicia, on te retrouve dans une heure et nous on poursuit avec le point météo sur Rumilly dans l'Albanais parce que c'est un peu le sujet tendance du moment. Eh bien c'est une fin de journée avec un ciel quelque peu voilé mais toujours aussi estival. Côté température actuellement, elles sont de 35 degrés et descendront seulement à 24 degrés à minuit. On enchaîne avec le trafic dans l'Albanais, particulièrement sur Rumilly. Rien de particulier à vous signaler pour le moment, à part un fort ralentissement du côté du rond-point Cacahuète en direction de Vallières suite aux travaux. Et côté agglomération d'Annecy, les zones sensibles sont pour le moment limitées au bord du lac, en direction du centre-ville, à la voie rapide, ainsi que toute la zone du Grand Épagny. C'est les soldes, donc du coup, c'est compliqué. Tout de suite, nous on repart en musique sur Radio Éphémère avec Mickey.

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2: Et oui, je suis sûre que vous êtes déjà dans l'ambiance de l'été, hein. Et on commence avec votre agenda des programmes des sorties de ce vendredi sur Rumilly dans l'Albanais. Et je vous donne rendez-vous dans différents bars et restaurants autour de Rumilly pour assister à la diffusion du match de foot de Coupe du Monde France-Norvège. Au choix, vous pouvez vous rendre à Lornay avec l'association Lornay en Fête à la salle des fêtes de Lornay à partir de 18h30. Et sur place, vous aurez une buvette ainsi qu'un food truck qui proposera notamment des sandwichs raclette pour pouvoir vous restaurer tout au long de la soirée. Ensuite, vous pouvez aller au bar-restaurant Le Plectrum à Rumilly. La Coupe du Monde sera diffusée sur écran géant. Ou alors, vous pouvez également aller au Marilyn voir le match. Et pour l'occasion, vous avez 3 pizzas achetées et une bouteille de rosé ou de coca qui est offerte. Enfin, vous pouvez aussi aller direction le Six Rose à Rumilly pour suivre le match en direct. J'espère que vous passez une agréable fin de journée avec moi. Tout de suite, on repart en musique sur Joy FM. Et justement, on va faire un petit retour en arrière en 98 avec la victoire de la France et de sa première étoile. On va écouter Gloria Gaynor avec I Will Survive. Vraiment trop de souvenirs. Allez, c'est parti.

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2: Et on vient d'écouter Dermot Kennedy sur Radio Éphémère. Et restez bien à l'écoute, car dans moins de 10 minutes, je vais vous présenter la suite des bons plans à faire dans l'Albanais ce week-end. En attendant, nous, on repart en musique sur Radio Éphémère avec B.O.B. et Bruno Mars, mais ce sera juste après ça.
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2: Et on va parler cinéma, parce que dans ma sélection de films diffusés au cinéma Les Lumières de la Ville à Rumilly cette semaine, je vous propose d'aller voir Des Mignons et des Monstres, ou bien, eh bien la suite des aventures de nos rigolos préférés. En gros, les mignons, ils vont se lancer à la conquête d'Hollywood, devenir des stars de cinéma, puis libérer des monstres déchaînés pour finalement, bien sûr, sauver la planète. Voilà, le mieux, c'est quand même d'écouter la bande-annonce et on revient juste après.
3: Tu as écrit un film de monstres ?
4: Si, comme Pika Kaiju.
3: Pour faire ton monstre, que vas-tu utiliser ?
4: Miso soup, kongomae, natenobu, taifuku ! Donc, tu as besoin de monstres pour ton film. Je connais les plus effrayants de tous ! Mais il faut pas en avoir peur, ils sont très sympas. Les méga cute, hein !
2: Voilà, donc si vous voulez aller voir, eh bien, Les Mignons, vous pouvez aller au cinéma Les Lumières de la Ville à Rumilly ce vendredi à 20h45 ou samedi à 13h45 ou encore 15h45 ou même à 21h. C'est le bon plan en ce moment pour se rafraîchir puisqu'au cinéma, il fait plutôt bon, hein, il fait frais. Nous, on repart en musique avec Blackpink qu'on entend justement sur la bande-annonce des Mignons. Allez, à tout de suite.

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2: Et dans la suite de votre agenda, ce week-end, je vous propose de vous rendre à Sainte-Eusèbe pour un concours de pétanque caritatif qui est organisé par l'association L'EPA de Lilou ce samedi 27 juin sur le terrain de pétanque de Sainte-Eusèbe avec de nombreux lots à gagner. Le tournoi débutera à 10h avec des inscriptions possibles dès 9h. La participation est fixée à 21€ la triplette. Les participants pourront également profiter d'une buvette et d'un espace restauration. Il faut savoir qu'à travers cet événement solidaire, l'association souhaite récolter des fonds afin de soutenir Lilou et contribuer au financement de ses soins ainsi que de l'adaptation de son quotidien face au handicap. Ensuite, direction la Gaguette de l'école de Verzonex, ce samedi 27 juin toujours, à partir de 17h30. C'est organisé dans la cour de l'école. C'est un événement qui promet une ambiance chaleureuse et familiale, qui est rythmée par des animations, de la musique et un repas gourmand. Au programme, à 18h, c'est un spectacle, puis à 20h, le repas, et à 22h, une soirée dansante animée par DJ Max. Côté restauration, vous avez deux menus qui seront proposés. Le menu grenouille, frites, fromage, tarte à 18€ par adulte et 9€ par enfant. Ou le menu saucisse, frites, fromage, tarte à 12€ pour deux saucisses et 10€ pour une saucisse. Enfin, rendez-vous à Lornay pour la fête du village en plein air sur le site de la salle des fêtes de Lornay. C'est organisé par l'association Lornay en fête ce samedi toujours. À partir de 18h, les participants pourront profiter d'une buvette, d'un barbecue ainsi que d'une grande tombola avec de nombreux lots à gagner. Et pour assurer l'ambiance tout au long de la soirée, c'est DJ Alex qui sera au platine. Voilà pour le programme du samedi soir autour de Rumilly. Nous, on retourne en musique tout de suite sur Radio Éphémère avec Ariana Grande.

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1: Bonsoir, c'est Valéria sur Radio Éphémère. Il est 18h et je suis en direct avec vous encore jusqu'à 19h. Et que vous soyez sur la route ou encore au travail, on profite de cette fin de journée ensemble. Restez bien à l'écoute. Et on va écouter Kygo sur Radio Éphémère. Mais juste avant ça, c'est les infos locales présentées par Alessia. Bonsoir Alessia.
2: Bonjour à toutes et à tous. Dans l'actualité de ce jeudi, deux noyades à Annecy, des mesures dans les deux Savoies pour protéger les habitants de la chaleur, un homme jugé pour voyeurisme et le lancement des travaux pour le futur repère de Rumilly. Deux noyades signalées mardi sur le lac d'Annecy. Les pompiers de Haute-Savoie ont été mobilisés en début d'après-midi au large des Marquisas et près de Sévrier. Le corps d'un premier homme de 23 ans qui avait sauté dans l'eau depuis une embarcation a été retrouvé par les secours. La seconde victime est également âgée de 23 ans. Depuis le début de l'épisode caniculaire le 18 juin, 40 personnes sont mortes par noyade en France selon les autorités qui appellent à la plus grande vigilance lors des baignades. Placées en vigilance orange canicule, la Savoie et la Haute-Savoie multiplient les mesures pour protéger les habitants. À Annecy, les piscines municipales passent à 2 euros. Des ventilateurs et climatiseurs mobiles sont déployés dans les écoles. Plusieurs communes ouvrent des espaces rafraîchis. Faverges-Sétenex interdit l'accès aux structures de jeux et installations sportives extérieures et intérieures de 11h à 19h. Certaines manifestations sont reportées ou annulées, notamment la fête des fromages de Savoie à Yenne, repoussée à octobre. À La Rochette, l'accès à la piscine est gratuit sur certains créneaux jusqu'au 30 juin. Un propriétaire Airbnb jugé pour avoir filmé ses locataires à leur insu. Un homme de 56 ans a comparu devant le tribunal correctionnel d'Annecy pour avoir dissimulé une caméra dans un réveil de son logement loué à Dungis Sinclair. Entre mars et mai 2023, l'appareil orienté vers la douche et les toilettes aurait permis d'enregistrer à leur insu au moins 12 locataires, dont 11 femmes. Le parquet a requis 8 mois de prison avec sursis, une amende de 1000 euros et l'interdiction de louer des appartements. Le jugement sera rendu le 21 septembre. À Rumilly, le futur tiers-lieu, le Repère, prend forme, installé dans les locaux de l'ancienne crèche Sucre d'Orge. Le site fait actuellement l'objet d'une première phase de travaux réalisée par les agents municipaux. La reconstruction, confiée à des entreprises locales, débutera à l'automne. Prévu pour 2027, ce nouvel espace de 300 mètres carrés accueillera les jeunes de 11 à 21 ans dans un cadre moderne dédié aux rencontres, aux projets et à l'accompagnement. C'est la fin de ce flash. Merci d'avoir choisi Radio Éphémère. Bonne journée à tous.
1: Merci Alessia, on te retrouve dans une heure et nous on poursuit avec le point météo sur Rumilly et dans l'Albanais. Eh bien c'est une fin de journée avec un ciel quelque peu voilé, mais toujours aussi estival côté température. Elles sont actuellement de 33 degrés et descendront seulement à 24 degrés à minuit. On enchaîne avec le trafic du côté de Rumilly. C'est plutôt tranquille, mais la route de Vallières est saturée. Par contre, on dit merci aux travaux, lol. Du côté d'Annecy, les bords du lac, la montée de l'ancien hôpital, la rocade sont à l'arrêt. Et du côté du Grand Épany, c'est toujours la même chose. C'est des bouchons, donc soyez patients. Nous, en tout cas, on profite ensemble du meilleur son sur Radio Éphémère pour votre après-midi. Et c'est avec Kygo.

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1: Et on vient d'écouter Bébé Rexha et David Guetta sur Radio Éphémère. Et oui, c'est Valéria, je vous accompagne jusqu'à 19h et restez bien à l'écoute. Car d'ici quelques minutes, on continue avec la suite des bons plans du week-end sur Mi et dans l'Albanais. En attendant, d'ici quelques minutes, on va écouter DJ Snake. Mais tout de suite, c'est les programmes télé présentés par Aymeric. Bonsoir Aymeric.
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3: Salut à tous, et nous on commence sur TF1 avec votre série Zodiac déconseillée au moins de 10 ans à 21h10. Sur France 2, Cache Investigation, aliments ultra transformés dans les arrière-cuisines des industriels, votre magazine à 21h10. Sur France 3, votre série Alex Hugo avec 3 épisodes à 21h10 également. Sur M6, du football en direct, Coupe du Monde, Équateur face à l'Allemagne à 21h50. Sur W9, il n'y a que la vérité qui compte avec 5 épisodes à 21h25. Sur TMC, les sous-doués en vacances à 21h25 également. Sur TFX, Baby Boom avec 2 épisodes à 21h10. Et pour finir, sur Gulli, à la poursuite de la chambre d'ambre à 21h05. Et n'oubliez pas, ce soir sur Éphémère, à partir de 19h, c'est la Vintage Session avec le meilleur des sons de ces dernières années jusqu'à 22h. Et voilà, c'est tout pour ce soir. Passez une agréable soirée télévisée avec Radio Éphémère. Et bien évidemment, moi je vous dis à demain pour vos prochains programmes télé.

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2: Et c'était Dizzy et Théodora qu'on vient d'écouter sur Radio Éphémère. Je vous accompagne jusqu'à 19h et restez bien à l'écoute car dans quelques minutes, eh bien on va s'intéresser à la suite des bons plans sur Rumilly ce week-end avec un concert au Quai des Arts et un spectacle à la GA. En attendant, dans la suite des titres sur Radio Éphémère, on va écouter Bruno Mars, mais ce sera juste après ça.
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2: Et on continue avec la suite des bons plans sur EMI pour ce week-end. Les amateurs de musique ont rendez-vous ce samedi 27 juin à 20h au Quai des Arts à Rumilly pour un concert exceptionnel du Réveil Rumilien et de la Cécélane. Lors de cette soirée, les deux formations accueilleront l'orchestre départemental Batterie Fanfare de la Haute-Savoie en tant qu'invité. Le public pourra également découvrir la talentueuse harpiste soliste Emeline Martin qui est invitée d'honneur pour ce concert. L'entrée est gratuite, n'hésitez pas à réserver auprès du Quai des Arts. Tout de suite, on repart en musique sur Radio Éphémère avec un autre registre de musique, c'est Lady Gaga.

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1: Et c'est le dernier bon plan pour ce jeudi soir. Je vous propose d'aller samedi soir 27 juin à la fête de l'AGA, la fête de la nuit de l'AGA. C'est un rendez-vous au gymnase du lycée de l'Albanais pour le gala de fin de saison. Vous avez donc petits écrans pourront découvrir un spectacle rythmé par l'énergie, la créativité et le talent des gymnastes de cette association romilienne. L'entrée est fixée à 10€ pour les adultes, 5€ pour les enfants. L'ouverture des portes se fait à partir de 19h. Tout de suite, nous on repart en musique sur Radio Éphémère avec Maroon 5 et Lisa.

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2: Et oui, c'est déjà la fin de l'émission. Et depuis 17h, je vous ai présenté les meilleurs événements à venir pour cette fin de semaine sur Mier dans l'Albanais. Et n'hésitez pas d'ailleurs à retrouver toutes les infos nécessaires de tous ces bons plans sur notre site radioéphémère.com. Et dans la suite du programme sur Radio Éphémère, et ben, c'est la Vintage Session qui arrive dans moins de 10 minutes pour toujours les meilleurs sons des années 90-2000. Et justement, on va poursuivre en musique sur Radio Éphémère juste après avec le titre du groupe écossais Texas qui est sorti en 1999. C'est le titre Summer Song, je suis sûre que vous vous en souvenez. Nous, en attendant, on se retrouve la semaine prochaine, jeudi entre 17h et 19h. Et tout de suite, on écoute Texas avec Summer Song. La semaine prochaine, bye bye!

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2: Bonjour à toutes et à tous. Dans l'actualité de ce jeudi, deux noyades à Annecy, des mesures dans les deux Savoies pour protéger les habitants de la chaleur, un homme jugé pour voyeurisme et le lancement des travaux pour le futur repère de Rumilly. Deux noyades signalées mardi sur le lac d'Annecy. Les pompiers de Haute-Savoie ont été mobilisés en début d'après-midi au large des Marquisas et près de Sévrier. Le corps d'un premier homme de 23 ans qui avait sauté dans l'eau depuis une embarcation a été retrouvé par les secours. La seconde victime est également âgée de 23 ans. Depuis le début de l'épisode caniculaire le 18 juin, 40 personnes sont mortes par noyade en France selon les autorités qui appellent à la plus grande vigilance lors des baignades. Placé en vigilance orange canicule, la Savoie et la Haute-Savoie multiplient les mesures pour protéger les habitants. À Annecy, les piscines municipales passent à 2 euros. Des ventilateurs et climatiseurs mobiles sont déployés dans les écoles. Plusieurs communes ouvrent des espaces rafraîchis. Faverges-Settenex interdit l'accès aux structures de jeux et installations sportives extérieures et intérieures de 11h à 19h. Certaines manifestations sont reportées ou annulées, notamment la fête des fromages de Savoie à Yenne, repoussée à octobre. À La Rochette, l'accès à la piscine est gratuit sur certains créneaux jusqu'au 30 juin. Un propriétaire Airbnb jugé pour avoir filmé ses locataires à leur insu. Un homme de 56 ans a comparu devant le tribunal correctionnel d'Annecy pour avoir dissimulé une caméra dans un réveil de son logement loué à Dingy-Saint-Clair. Entre mars et mai 2023, l'appareil orienté vers la douche et les toilettes aurait permis d'enregistrer à leur insu au moins 12 locataires, dont 11 femmes. Le parquet a requis 8 mois de prison avec sursis, une amende de 1000 euros et l'interdiction de louer des appartements. Le jugement sera rendu le 21 septembre. À Rumilly, le futur tiers-lieu, le repère Proforme, installé dans les locaux de l'ancienne crèche Sucre d'Orge. Le site fait actuellement l'objet d'une première phase de travaux réalisée par les agents municipaux. La reconstruction, confiée à des entreprises locales, débutera à l'automne. Prévu pour 2027, ce nouvel espace de 300 mètres carrés accueillera les jeunes de 11 à 21 ans dans un cadre moderne dédié aux rencontres, aux projets et à l'accompagnement. C'est la fin de ce flash. Merci d'avoir choisi Radio FMR. Bonne journée à tous.

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Il est 23h.

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